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Je suis heureux de vous accueillir dans mon émission La France en chanson, consacrée aujourd'hui à Catherine Lara, auteure, compositrice, interprète française. Je vous parlerai de sa vie, de ses passions, de ses engagements, et surtout nous écouterons nombreuses de ses chansons. Place à la première chanson de Catherine Lara.

Catherine Lara, nom de scène de Catherine Baudet, est née le 29 mai 1945 à Poissy. Lara est le nom de jeune fille de son arrière-grand-mère paternelle d'origine espagnole. Fille de parents violonistes et pianistes, elle étudie le violon dès l'âge de 5 ans et rend plusieurs hommages à son instrument dans ses chansons, telles que « Nuit magique » par exemple.

En sortant du Conservatoire de Paris, elle crée un orchestre de chambre, les Musiciens de Paris, dont elle est le premier violon et qu'elle dirige pendant 8 ans. Elle crée ensuite le quatuor Lara, qui accompagne des chanteurs sur scène comme Claude Nougaro. En 1972, sort le premier album de Catherine Lara, Ad Libitum. En 1975, elle compose la musique de Docteur Gaillan et en 1979, elle participe à l'album Contes de Traviole de Richard Gaulle.

À partir de l'album Cool Feel, en 1979, sa musique s'affirme délibérément rock et apparaît cheveux courts et torse nu sur la pochette de Geronimo en 1980. Puis en cuir pour la rockeuse de Diamant, imposant un look audacieux et libéré. Sa mère, qui l'a soutenue dans son choix de faire de la musique, meurt en 1985, à qui elle dédiera la chanson « Toi ma mère ».

En 1981, Catherine Lara publie l'album Joan et compose la musique de film Les hommes préfèrent les grosses et la triche. Mais en 1983, la chanson La roqueuse de diamants est un succès ainsi que l'album comportant également Famélique et Autonome.

Dans la chanson Autonome, elle affirme le fait d'être lesbienne. Féministe convaincue, Catherine Lara est une des premières chanteuses françaises à avoir fait son coming out. À la question « Qu'est-ce que vous regardez en premier chez un homme ?», elle répond d'une façon légère pour le dire « sa femme ».

En 1984, sort l'album Flammenkenrock et en 1985, son album Au milieu de nulle part, dont la chanson Nuit magique devient un grand succès. En 1987, Catherine Lara publie une autobiographie, L'aventurière à l'archer perdu.

puis suivent les albums À travers les autres en 1987 et Rocktambule en 1988, dans lequel elle rend hommage à Daniel Balavoine avec la chanson I.E.O. 1988 s'achève par un concert à l'Olympia, concert retracé dans un album Lara Live.

Son projet d'opéra rock romantique aboutit en 1991 avec la sortie Sand et Les Romantiques. Catherine Lara y tient le rôle de George Sand, entourée de Véronique Sanson en Marie Duval, Richard Cocciante en Frédéric Chopin, Daniel Lavoie en Eugène Delacroix et Morane en Muse de la musique. Elle soutient Les Restos du Cœur, Si d'Action et Solancy. En 1993, sur l'album Maldon, Catherine Lara crée en 1996 le générique de Terre Indigo en 1996 et en 1997, elle arrange l'opéra de Georges Bizet, L'Arlésienne, joué aux Folies Bergères.

En 2000, sort son album Aral, album instrumental, et Catherine Lara coécrit tous ensemble la chanson officielle de l'équipe de France de football pour la Coupe du Monde 2002, interprétée par Johnny Hallyday.

En 2007, Catherine Lara se produit dans plusieurs villes de France pour présenter son album « Passe-moi le ciel », sorti en 2005. En mars 2009, sort l'album « Au-delà des murs ».

en 2010 est le début d'une longue série de concerts car Catherine Lara, voulant absolument aller vers son public, réalise un tour de France. Un nouvel album chanté, Une voix pour Ferré, fait la joie des inconditionnels de Léo Ferré, sort le 14 mars 2011. Ah

En 2012, Catherine Lara participe à la 7e saison de la tournée H tendre et tête de voix et sort également le disque Au cœur de l'âme, yiddish, où elle reprend quelques-unes de ses plus grands succès, entourée de musiciens yiddish, le Sirba Octet. En 2013, deux concerts à l'Alhambra de Paris, affichant complet, et une date en banlieue parisienne ont permis d'assurer sa promotion.

Depuis 2014, elle signe la bande originale des épisodes de la série Capitaine Marlowe et y joue un rôle en 2023 dans l'épisode de la saison 4 intitulé Folie. En mars 2018, elle crée le spectacle Beau, le voyage musical.

Le 5 mars 2020, à l'occasion de la Journée internationale des droits des femmes, elle participe au défilé à Tunis consacré aux femmes qui ont franchi la barre des 50 ans. En 2020, Catherine Lara fait une tournée pour fêter ses 50 années de carrière et faire ses adieux à la scène. Contrairement aux adieux annoncés, elle continue de se produire en 2023-2024 en trio autour de son répertoire de chanteuse et participe en tant que compositrice-instrumentrice à la création du spectacle Identité aux côtés de la compagnie Breakdance Kumo.

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2: Bien le bonjour à toutes et à tous. Merci de votre fidélité à nous écouter chaque heure, chaque semaine, chaque mois de l'année. Car je sais qu'il y a une émission qui vous passionne sur votre radio, Radio Collège 95.9 ou sur internet radiocollège.fr. C'est l'été, enfin je crois toujours, oui oui c'est l'été. Et comme le dit Éric Chardin,
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2: Sur Radio Collège bien sûr. Alors je suis Christian Mémon.
4: Ah, c'est monsieur de la dernière fois.
2: Oui oui, je suis bien le monsieur de la dernière fois. Pour ces mois de vacances, je vais vous faire revivre les rubriques les plus écoutées de l'année. Allez, on commence, c'est parti. Mais avant, pour tous ceux qui sont nés aujourd'hui, de toute l'équipe qui prépare l'émission avec moi,

0: Le 17 novembre 1952, c'est le procès Dominici. Notre extrait de film d'aujourd'hui retrace cette affaire, dont le principal rôle est joué par Jean Gabin. D'abord, avant d'avoir le film, eh bien, il va expliquer comment il en est arrivé à le faire. Puis nous écouterons le procès. Alors c'est un film franco-italo-espagnol réalisé par Claude Bernard Aubert, sorti en 1973. L'affaire Dominici.
1: Il y a une chose que je voudrais te dire tout de suite, c'est que je pense que c'est plus une histoire racontée en images qu'un film. Il y a une histoire que la majorité des gens connaissent, un crime, une enquête et un procès. Alors, on a fait l'enquête, le procès, mais on a eu une difficulté. Et la difficulté est la suivante. Entre le crime, l'enquête et le procès, ça a duré plus de 2 ans. Et nous, enfin les auteurs, c'est-à-dire Aubert, Boulanger et Gallet, ont été obligés de la raconter en 1h50. Moi, j'étais pas chaud pour le faire. Puis alors, c'est en lisant le bouquin de Giono, j'ai trouvé qu'il y avait quand même un intérêt à le faire. Mais de la manière dont Giono a décrit les personnages, ça m'a incité à le faire. J'ai dit, tant pis, on va essayer.
2: J'ai jamais été condamné, moi. Le juge de paix, je sais même pas ce que c'est, je suis innocent. Mais vous, monsieur le président, vous me croyez coupable.
3: Je n'ai pas à croire ou à ne pas croire.
2: Vous me le faites bien comprendre.
3: Dominici. Et les accusations que vos fils ont portées contre vous? Peut-être aviez-vous trop bu. Vous buviez, paraît-il, 4 litres de vin par jour.
2: Selon le temps et ce qu'on mangeait. Mais je suis pas un ivrogne, si c'est ce que vous pensez.
3: Ben, les experts sont formels. Quand les coups de feu ont été tirés sur Lady Drummond, elle n'était ni à genoux, ni courbée. Alors, Dominici, étiez-vous couché?
2: C'est moi qui étais couché.
3: Ben, vous avez pourtant une mémoire fidèle.
2: Oui, mais je ne me suis pas levé. J'ai entendu des coups de feu, à minuit, je croyais que c'était des bracos. Et puis, je suis parti à 3h30 avec mes chèvres, et puis quand je suis rentré le matin à 8h, c'est ma belle-fille, Yvette, qui m'a tout dit.
3: Tout quoi?
2: Oh, c'est pas gentil de vous moquer des pauvres gens, monsieur le président.
3: Bon, alors, en somme, on fracasse le crâne d'une enfant, et ça vous laisse lointain.
2: Ben non, je suis pas lointain. Si vous parlez de ce soir-là, j'avais autre chose en tête avec l'éboulement sur la voie ferrée. Parce que si je m'étais pas occupé de l'éboulement, c'est pas 3 morts qu'il y aurait eu. Il y en aurait eu beaucoup plus.
3: Je ne me soucie que des 3 cadavres et de vos aveux.
2: Ce que j'ai dit, je l'ai dit, et je l'ai pas fait.
3: Alors, vous avez donc dit et pas fait. Pourtant, votre fils Clovis, envoyant la carabine du meurtre, est tombé à genoux.
2: Mais pourquoi vous l'avez pas arrêté, alors?
3: Vous l'accusez?
2: Mais, je sais pas si c'est lui qui l'a fait, mais en tout cas, c'est pas moi.
3: Je vous en conjure. Sur la mémoire d'une enfant, dites enfin la vérité. Vous sacrifiez pour un autre.
2: Je suis bien malheureux.
3: Gustave Dominici, je n'ai jamais rencontré de témoin aussi vil que vous. Audience suspendue.
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0: Jean Gabin, quand on se promène au bord de l'eau, eh bien, on est mouillé. Généralement, l'eau, elle est mouillée. Mais. Mon invité, c'est Didier Leprince. Nous l'avons déjà écouté. Il vient nous décrire sa passion sur les instruments de musique. Alors, Didier va nous présenter trois instruments de musique. On le retrouvera une autre fois pour d'autres instruments. Il nous décrit l'accordéon, le banjo et l'harmonica. Et on commence par l'accordéon. Didier Leprince.
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0: Didier, bonjour.
2: Bonjour.
0: Quel est cet instrument ?
2: Eh bien, aujourd'hui, on va parler de l'accordéon. Alors, on pensait que cet instrument a été tombé dans les oubliettes. Eh bien, pas du tout. Je vais juste rappeler que l'accordéon est un instrument avant.

0: attribué, comme le piano des pauvres ou le plus connu, piano à bretelles. C'est en 1922 qu'un compositeur autrichien du nom de Alban Bergs, B-E-R-T-G, inclut l'accordéon dans son opéra Wozzeck. La capitale mondiale de l'accordéon se trouve en Europe, dans la ville de Castelfidardo, en Italie. Une vingtaine d'entreprises y sont regroupées et fabriquent 90% des pièces détachées européennes. Jusqu'à aujourd'hui, l'accordéon n'a cessé d'évoluer, de se spécialiser selon les styles, les coutumes et les traditions culturelles, et ayant pour choix d'utiliser un instrument à hanche libre ou à souffler manuel.
1: Par contre, on a eu un grand personnage français qui jouait de l'accordéon.
0: Eh oui, absolument. Tout le monde se souvient peut-être ou pas de Valéry Giscard d'Estaing, qui lui aussi jouait de l'accordéon, comme on avait pu le voir dans les émissions à la télé. Mais ainsi Kiva Turner, qui elle faisait les étapes du Tour de France dans les états, dans sa robe tricolore, et jouait elle aussi de l'accordéon. Alors juste un petit rappel pour une personne qui joue de l'accordéon, c'est un ou une accordéoniste, et parmi eux André Verschuren, né en 1920, décédé en 2013, que nous écoutons nous interpréter Les Triolets.

0: Mais restons encore un peu avec Édith Piaf, née en 1915 et décédée en 1963, et écoutons l'accordéoniste jouer à l'Olympia en 1956.
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0: Voilà, en bref, évidemment, succinct, mais un bref aperçu de ce qu'est l'accordéon et de ce que je pouvais vous en dire.
1: Eh bien, merci Didier, puis on se retrouvera la semaine prochaine pour un autre instrument.
0: D'accord, ce sera avec plaisir, merci.
1: Tout à l'heure, Didier nous parlait de Valéry Giscard d'Estaing, qui jouait de l'accordéon. Eh bien, voici un extrait de l'émission Midi Première avec Daniel Gilbert, c'est son invité, et il nous joue de l'accordéon.
2: Un jour, un vieux monsieur dans la banlieue d'Innsbruck qui m'a proposé de me donner des leçons d'accordéon. Alors, je me suis dit, au fond, c'est pourquoi pas. Et j'ai pris ces leçons, mais vous voyez, assez longtemps, ce qui fait que ma pratique est malheureusement un petit peu éloignée. Vous allez d'ailleurs vous en rendre compte.
3: Non, ça je ne crois pas. J'ai tout à fait confiance.
2: Bon,
3: oui, vraiment.
2: Dans la tenue de circonstance, parce que je ne peux pas jouer avec un veston.
3: Et nous avions tout prévu, nous avions pris votre accordéon, qui est d'ailleurs un petit accordéon.
2: Oui, c'est un petit accordéon. Il y a des variétés, vous voyez, ça dépend de ce qui est du côté droit. Il y a ce qu'on appelle les accordéons chromatiques, et puis les accordéons contre un clavier, et ça c'est un accordéon à clavier.

0: Monsieur le maire, je pense avoir deviné de quel air il s'agit.
1: Alors, quel est-elle air?
0: Je cherche fortune autour du chat noir.
1: Vous faites plaisir parce que vous aviez du mérite à le reconnaître.
0: Ah non, j'ai reconnu très facilement. Alors j'ai gagné.
1: Vous avez gagné.
0: Et qu'est-ce que j'ai gagné?
1: Vous voulez savoir quelle sera votre récompense?
0: Oui.
1: Eh bien, ce sera un deuxième air d'accordéon.
0: Donc, écoutez, moi, je suis ravie.

0: Voilà, et ben on continue. Bah ouais, c'est passionnant de tout ça. On continue avec le banjo.
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0: Donc nous avons parlé de l'accordéon, l'instrument de musique. Et c'est quoi aujourd'hui ?
2: Aujourd'hui, ça sera le banjo.
0: Eh bien, on t'écoute.
2: Ce qui est intéressant, c'est que le banjo, c'est un instrument de musique à cordes pincées, nord-américain, et avec sa table d'harmonie à membrane, on le distingue facilement de la guitare de par sa sonorité. Cet instrument serait un dérivé du luth ouest-africain appelé ekonting, apporté par les esclaves noirs, ou plus vraisemblablement recréé par certains d'entre eux, et qui aurait suscité la création des premiers gourdes banjo, ou banjo en gourde. Le banjo représente désormais toute une famille d'instruments, comme le luth. Son origine remonte aux années 1830-1840. La source iconographique la plus ancienne se trouve dans un récit écrit par l'Irlandais Sir Hounslow en 1688. Le banjo possède de 4 à 9 cordes et sa caisse de résonance consiste en un cadre circulaire en bois ou en métal sur lequel est tendue une membrane produisant un timbre particulier avec une sonorité différente. Le banjo est utilisé comme accompagnateur dans le style de jazz appelé New Orleans. Maintenant, écoutons le groupe britannique de 1963, Washington Square, interprétant un air de banjo.

Nous venons d'écouter le groupe britannique Washington Square, mais restons avec le banjo et écoutons Sacha Distel, qui a mis de très belles paroles sur cette même musique. Il nous interprète un air de banjo.

0: Très bien, c'était donc Sacha Distel.
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0: Voici un duo, mais un duo musical entre un banjo et une guitare. C'est une musique du film américain Deliverance, sorti en 1972, réalisé par John Borman. Alors c'est l'histoire de quatre Américains qui descendent en canoë une rivière du nord de la Géorgie, avec bien sûr pas mal d'aventures. On écoute cette musique.

0: C'est tellement passionnant qu'on a envie d'y rester, mais on va faire le dernier. On va faire le dernier instrument de musique raconté par Didier Le Prince, c'est l'harmonica.
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2: L'harmonica, c'est un vieil instrument d'ailleurs. Et l'instrumentiste de l'harmonica est l'harmoniciste. Alors, l'harmonica est un instrument de musique avant de la famille des bois à hanches libres, fonctionnant sur le même principe que l'accordéon, des hanches, donc des lamelles métalliques, de longueurs différentes, produisent les notes en vibrant au passage de l'air, soufflé ou aspiré, cette configuration étant peu fréquente pour un instrument avant. D'une tessiture normale de 3 octaves, il se décline en 3 grandes familles. Vous avez l'harmonica diatonique, simple, composée de 5 tons et de 2 demi-tons. L'harmonica diatonique double, appelée aussi trémolo, qui est le double du simple. Et l'harmonica chromatique, c'est-à-dire formée d'une succession de demi-tons. L'origine exacte de l'harmonica moderne est assez vague. Les plus anciennes traces de présence de l'harmonica en Europe semblent être avant 1824 à Vienne. Certains citent Friedrich Buschmann, né en 1805, mort en 1864, en tant qu'inventeur, bien qu'il ait organisé les notes différemment. L'harmonica commença à se vendre en Europe vers 1820 et fut rapidement exportée aux États-Unis par les migrants. On connaît peu de choses sur le fondateur de l'harmonica moderne, ni même son nom complet exact. Les sources se contredisant, on présume qu'il était habitant de la région tchèque de Bohême. En 1833, les premiers artisans allemands, comme Messner, se lancent dans la fabrication de l'harmonica à Trossingen, village situé en Forêt-Noire. Buddy Green est un chanteur, compositeur, guitariste et harmoniste. Mais pour la petite histoire, cet interprète est né la même année que notre ami Christian, 1953. Mais écoutons-le nous interpréter à l'harmonica Orange Blossom. Pas Christian, bien sûr, hein, mais Buddy Green.

Nous venons d'écouter Buddy Green, harmoniciste de talent, qui nous a interprété Orange Blossom. On continue de parler harmonica, nous sommes en 1855. Mathias Honner, horloger et voisin de Messner, se lance à son tour, encouragé par sa femme Anna. Anna expédie des harmonicas à Hans, un cousin émigré aux États-Unis, et c'est grâce à eux que se jouera le principal développement de l'harmonica en tant qu'instrument. En 1857 est créée la société Matt Honner AG, qui dès la première année produit 700 harmonicas. 10 ans plus tard, 22 000 modèles sont vendus, et jusqu'à 1 million en 1887. Progressivement, l'harmonica devient un instrument populaire aux États-Unis. L'harmonica diatonique simple reste le plus répandu en Occident, étant pratique à transporter par sa petite taille, les modèles courants étant d'environ 10 cm, d'un bon rapport qualité-prix, ayant prouvé historiquement sa valeur grâce à ses nombreuses techniques dans des nombreux styles musicaux tels que la musique folklorique, le blues, le rock, la musique folk, country et le jazz. Par la suite, grâce à un système de tirettes sur les chromatiques augmentant la note d'un demi-ton, c'est-à-dire une altération, chaque trou pourra donner 4 notes. Plusieurs nouvelles techniques permettront de créer 2 nouvelles notes. Brahms compose la 5e danse hongroise, musique qui date de 1869. Et là, en 1989, soit 120 ans plus tard, nous allons écouter un musicien qui officie dans l'association Harmonica 17, qui se trouve à Échillé, près de Rochefort. Il se nomme Antoine Leroux, vice-champion du monde d'harmonica.

0: C'était la cinquième danse hongroise de Brahms, jouée à l'harmonica par Antoine Leroux. Nous retrouvons Didier Leprince qui nous parle aujourd'hui d'un instrument de musique, c'est l'harmonica. Et il y a eu pas mal de groupes d'harmonicistes dans notre région et aussi en France. Et Didier va nous en citer un, peut-être même le meilleur.
1: L'un des groupes d'harmonicistes les plus connus en France est le groupe Trio Albert Reissner. C'est au début des années 50, puis durant les années 60, que l'harmonica chromatique est popularisée dans la musique de danse, de variété et de divertissement, jouant principalement dans une formule purement instrumentale par le prix trio d'Albert Reissner, bien connu aussi pour avoir parallèlement effectué la célèbre émission régulière Hachetambre et Tête de Bois, jouant à l'harmonica le titre Petit, accompagné comme tout trio du gros harmonica d'accompagnement et du long harmonica basse. Cet ensemble a enregistré de très nombreux disques. Et nous écoutons Albert Reissner, accompagné par Enrico Mathias, nous interprétant Le Canari, qui date de 1965.
2: Je pense que c'est celui-là, oui. Alors, nous allons jouer avec l'accompagnement de Enrico Mathias à la guitare, Le Canari.

Alors nous venons d'écouter Albert Reissner accompagné d'Enrico Mathias qui vient de nous interpréter Le Canari. Et là, je vous laisse écouter la musique du film de Sergio Leone, L'homme à l'harmonica, une musique d'Ennio Morricone ultra connue.

0: Nous venons d'écouter La Malharmonica d'Ennio Morricone.
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2: Merci Didier, on retrouvera Didier Le Prince pour d'autres rubriques sur les instruments de musique.
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2: Que s'est-il passé le 8 juin 1972 ? Eh bien, c'est l'histoire d'une photo. Mon invité, c'est Emmanuel Perrault, il est historien, professeur d'histoire. Et donc, je lui posais la question, pourquoi une photo fait-elle partie de l'histoire, surtout celle-ci, celle qui a été prise le 8 juin 1972 ? Eh bien, Emmanuel Perrault, il est présent et il répond à la question.
4: Alors, pourquoi une photo retient notre attention ? Pourquoi certains clichés sont empreints d'un magnétisme si particulier ? À l'aube d'une époque où les images sont devenues banales et où les médias bombardent tous les jours, évidemment, des photographies, des illustrations, comment en retenir une seule ? C'est une question importante et difficile à répondre. Alors, quelquefois, certains personnages nous semblent familiers, comme si nous les croisions tous les jours. Ils hantent un petit peu nos vies, ils nous bouleversent même. Qui se souvient par exemple de cette photographie prise le 4 juin 1989 de cet homme qui se dressait seul face au char sur la place Tiananmen? Évidemment, tout le monde s'en souvient. Peut-être aussi vous vous souvenez de cette photographie de Tommy Smith et John Carlos. C'était aux Jeux Olympiques de Mexico le 16 octobre 1968 avec le bras levé et cette main gantée de noir. Donc il y a des photos qui évoquent quelque chose, un souvenir. Je voudrais aujourd'hui évoquer une photo qui reste certainement comme une des plus célèbres du XXe siècle. C'est l'histoire d'une fille, ou plutôt de la femme qu'elle est devenue. Cette femme, vous la connaissez tous. Et pourtant, si je vous donne son nom, eh bien, vous allez pas le retenir. Elle s'appelle Banti Kimpuk. Alors, c'est vrai que ce nom vous amène forcément en Asie. On peut se dire, tiens, c'est peut-être la dernière actrice indienne à la mode, ou la propriétaire d'un restaurant chinois. Eh bien, en fait, pas du tout. Cette fille, elle a vécu toute sa vie par rapport à une photo. C'est une photo qui a été prise le 8 juin 1972 dans un petit village nommé Trang Bant au sud du Vietnam. Sur cette photographie, on y voit une jeune fille d'environ 9 ans qui court nue sur la route numéro 1 à une heure de Saigon. Cet enfant, elle est gravement brûlée à cause d'une bavure militaire. Deux avions de l'armée sud-vietnamienne, croyant viser un repère du Viet Cong, bombardent une pagode abritant ses propres soldats et des familles civiles. La fillette, elle est sortie d'une épaisse fumée noire tandis que les arbres s'embrasaient d'un rouge vif. De nombreuses images, évidemment, sont sur cette photo. Il y a par exemple la grand-mère, la propre grand-mère de Kimpuk, qui porte dans ses bras un enfant très grièvement brûlé. Et là, la photographie est à la limite du soutenable. On y voit également un garçon en chemise blanche, en short noir, qui sort presque de la photographie et qui exprime toute sa colère. Il crie aux personnes qui sont présentes d'aider sa sœur. Alors Kimpuk, elle est juste derrière lui, elle a les bras écartés et elle hurle de douleur. Elle dit tout simplement qu'elle a trop chaud, et on peut juste le comprendre évidemment par rapport aux effets dévastateurs du napalm. Alors cette fillette court sur la route et c'est étrange parce qu'on ne voit aucune voiture et la scène paraît à la fois affreusement horrible et d'un calme incroyable. Et si nous avons eu l'opportunité d'avoir cette photographie, c'est grâce à un photographe qui s'appelle Nick Hutt. Il a été engagé à l'âge de 16 ans par une agence qui s'appelle l'Associated Press. Et il a été engagé alors que son propre frère était mort dans ce conflit de la guerre du Vietnam. Alors durant cette journée du 8 juin, il se trouve sur cette fameuse route qui amène au village dont je vous ai parlé. Et ce village, il est tenu depuis 3 jours par des troupes du Nord-Vietnam. Et il est assiégé évidemment par les Sud-Vietnamiens. Alors la plupart des habitants ont déjà quitté le village et se tiennent à quelques kilomètres. Pourtant, l'armée sud-vietnamienne décide de bombarder ces pagodes en fait, hein, au napalm. Alors les photographes, les journalistes et les quelques militaires qui sont là savent évidemment qu'il y aura des images atroces. Et c'est à ce moment que Nick Hutt prend la photo que certains qualifient la photo du siècle d'ailleurs. Alors que ses camarades, eux, j'allais dire manque de chance pour eux, étaient en train de rembobiner leur appareil. On n'était pas dans la photographie numérique, bien loin s'en faut. Alors l'histoire aurait pu s'arrêter là, mais il faut que je vous raconte quand même que tout ce qu'a fait ce photographe après. Il n'a pas seulement immortalisé un instant, il a aussi sauvé la vie de la petite Kimpuk. Donc Nick Hutt parlait le vietnamien, ce qui l'a évidemment aidé à communiquer avec tous les enfants qui étaient présents. Il a d'abord couru chercher un poncho pour cacher la nudité de cette petite fille. et il a ensuite foncé développer son précieux film sans quand même oublier cette petite fille, puisqu'il va quand même l'amener à l'hôpital qui était à une heure de route d'ici. Donc il n'a pas pensé qu'à la photo, il a pensé aussi à la petite fille. Et le fameux oncle Hutt, comme l'appellera plus tard Kim Pook, a fait développer donc la photographie qui fera rapidement la une des journaux, malgré le fait quand même qu'elle exposait la nudité d'une petite fille, qui était évidemment choquant à l'époque, aussi choquant que ses brûlures. Un autre journaliste quand même a été aussi important, il s'appelle Christopher Wayne, qui était à l'époque à la chaîne britannique ITN. C'est aussi lui qui a réagi pour sauver la petite Kim Pook. Alors il l'a tout de suite aspergé d'eau pour essayer de faire refroidir la température de son corps. Et après avoir filmé la scène, il l'emmène dans un endroit pour être soigné. En fait, juste après que Nick Hutt l'emmène à l'hôpital, lui, il va la chercher pour l'emmener dans un autre institut. Et il sait très bien qu'il y a par exemple un hôpital américain tout proche de Saigon, donc il veut la faire transférer. Et en fin de compte, il faut l'aval d'un haut dirigeant sud-vietnamien, et ce haut dirigeant refuse le transfert. Et alors là, Christopher Wayne aura en fait une parole assez forte, hein. Il lui dit, cette gosse souffre atrocement, alors prenez ce couteau et rendez-lui service en lui tranchant la gorge. Il dit ça au haut fonctionnaire, et l'effet alors est immédiat, elle est transférée, et donc Kim Pook survivra à ses horreurs, non sans avoir quand même subi 17 opérations chirurgicales. Alors si je vous parle de Kim Pook, c'est parce qu'aujourd'hui elle décide de parler de cette photo. Depuis 40 ans, tous les gens qui l'a croisée lui disaient tout le temps la même chose. Ah, vous êtes la fameuse fille de la photo, celle de la guerre du Vietnam. Et donc aujourd'hui elle décide d'en parler. Il faut savoir, juste pour terminer, qu'elle a été nommée ambassadrice de bonne volonté de l'UNESCO et qu'elle a fondé un institut pour aider les enfants.
2: Merci Emmanuel de nous avoir raconté l'histoire de cette triste photo. Kim Pook, elle est née le 2 avril 1963. Elle a écrit un livre qui s'appelle « Sauver de l'enfer ». Voici ce qu'elle dit.
5: J'aimerais partager avec les lecteurs que chacun peut avoir à passer par le feu. Connaître des épreuves dans la vie, mais il y a toujours de l'espoir.
6: I have hope in my life.
5: J'ai cet espoir dans mon cœur.
7: Ici prend fin, mes chers auditeurs, l'émission de Radio.
2: Avant de se quitter, un petit message d'amour.

0: comme ça, vous pourrez dire à vos amis...
1: Je l'aime mourir.
2: C'est fini.
0: Ça y est, c'est déjà fini. Une heure, ça passe vite, en fin de compte. Et comme le disait Édouard Balladur...
3: Je vous demande de vous arrêter.
0: Eh bien, on va s'arrêter là. Je vous souhaite d'une bonne semaine à l'écoute des programmes de Radio Collège. On se donne rendez-vous très vite sur cette même fréquence.
4: C'était très bien, c'était parfait, c'était très bien. Mais alors, très bien.
5: Voilà. À ce point-là.
6: Ça, c'est vrai, ça.

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